0: 过技术展示、交流洽谈和项目对接，推动防务领域的国际合作。
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0: 随着非洲国家不断提升国防和安全能力，航空航天与防务装备市场也迎来新的发展空间。中国企业积极参与本届展会，展示航空装备和相关技术，并针对非洲市场需求提供产品和一体化解决方案。专家表示，中非在航空航天和防务领域仍有进一步深化合作的空间。
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0: 此次展会为展示全球航空、国防及安全领域的创新技术，推动国际合作提供了重要平台，也为回应非洲市场需求，进一步拓展中国与非洲国家在航空航天及防务领域的合作创造了更多机会。凤凰卫视萨义德、南非约翰内斯堡报道。
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0: 像法国的燃油价格近期大幅上涨，一些加油站还出现缺油。面对不断增加的民生压力，法国政府21号召开会议，研究新的援助措施，同时也部署未来几个月的能源供应。
1: 受国际能源市场波动影响，法国燃油价格近期持续攀升，高昂的出行成本正在进一步挤压家庭购买力。对于送货、护理等高度依赖车辆出行的从业人员来说，燃油支出增加带来的压力尤其明显。
2: C'est surtout, même est-ce que je vais pouvoir manger bien à la fin du mois, parce que maintenant on doit mettre plus d'essence que dans la nourriture, parce qu'on a besoin quand même d'aller travailler, parce que sinon si on travaille pas, bon après on peut pas manger, donc c'est toujours le cercle vicieux. On met plus d'argent maintenant dans l'essence et on le met moins ailleurs, on s'habille moins, je sais pas, on fait moins de. On se fait moins plaisir au quotidien, quoi.
1: 除了价格高企，部分地区还出现燃油供应紧张。一些司机表示，需要连续寻找多个加油站才能加到油。
3: J'ai fait deux stations là-haut, là, à Romainville, et il n'y a rien. Les deux, ils sont vides. Et j'ai dû venir ici parce que je connais un peu, pour voir s'il y en a, ben voilà, il y en a, mais il n'y en a pas partout. Il y a moins en moins.
1: 面对社会不满升温，法国政府正在研究从10月起推出新的针对性燃油补助，并已经将农业、建筑业和渔业等受影响较大的行业援助延长至年底。政府表示，法国战略石油储备目前充足，未来两个月暂时不存在供应忧虑。不过，全球石油供应仍然紧张，柴油和航空燃油面临潜在风险。凤凰卫视李萌威、莫野，法国巴黎报道。
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0: 故该公司的首席执行官罗尔夫。
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2: 受到中东战事持续以及国际能源供应紧张的影响，法国的燃油价格近期大幅上涨，一些加油站还出现缺油。面对不断增加的民生压力，法国政府21号召开会议，研究新的援助措施，同时也部署未来几个月的能源供应。
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4: 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On se fait moins plaisir au quotidien, quoi.
3: 除了价格高企，部分地区还出现燃油供应紧张。一些司机表示，需要连续寻找多个加油站才能加到油。
5: 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Il y a moins en moins.
3: 面对社会不满升温，法国政府正在研究从10月起推出新的针对性燃油补助，并已经将农业、建筑业和渔业等受影响较大的行业援助延长至年底。政府表示，法国战略石油储备目前充足，未来两个月暂时不存在供应忧虑。不过，全球石油供应仍然紧张，柴油和航空燃油面临潜在风险。凤凰卫视李萌威、莫野，法国巴黎报道。
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